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Bonjour à tous, nous sommes le 30 août, c'est la Saint-Fiacre, patron des jardiniers. Il naquit en Irlande et mourut vers 670 à Saint-Fiacre-en-Brie. Voici les événements marquants de ce 30 août 1925. Charlie Chaplin présente à Hollywood son film La rue est vers l'or. 1933, naissance de la compagnie d'aviation Air France, issue de la fusion de quatre compagnies. 1953, la française Jacqueline Auriol est la première femme à franchir le mur du son. 1963, mise en service du téléphone rouge entre la Maison Blanche et le Kremlin. 1998, 15 alpinistes trouvent la mort dans le massif du Mont Blanc en 15 jours. 2003, à Paris, une rame de métro s'encastre dans le quai de la station Notre-Dame-de-Lorette et fait 24 blessés légers. La même année, décès de Charles Bronson, acteur américain. Les anniversaires célèbres, l'actrice Cameron Diaz, Jacques Tardy, auteur de bande dessinée français, Jean-Claude Killy, champion de ski français, Geneviève de Fontenay, née à Longwy en Meurthe-et-Moselle. Et voici le dicton du jour pour finir à la Saint-Fiacre, soleil ardent pour 8 jours encore, du beau temps. Excellente journée à tous.

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2: Bonjour à tous, l'horoscope de ce dimanche, on débute avec les béliers. Pas besoin de crier pour vous faire entendre, les béliers. Essayez de vous faire comprendre dans le calme. Taureau, vous êtes très présent pour vos proches, vous êtes toujours à leur écoute. Gémeaux, votre vie est pleine d'action ces derniers jours, vous n'avez pas le temps de vous ennuyer. Les cancers, vous mettez l'ambiance autour de vous, votre bonne humeur réveille votre entourage. Les lions, vous êtes souvent en retard, cela commence à agacer votre entourage. Vierge, en ce dimanche, ce n'est pas en faisant la tête que vous gagnerez en popularité. Montrez-vous beaucoup plus souriant. Balance, du plaisir, de la légèreté et des rires. En ce dimanche, les balances. Le programme de cette journée s'annonce exceptionnel. Scorpion, vous vous sentez bien dans votre corps. Vous prenez soin de vous actuellement, les scorpions. Sagittaire, la chance vous sourit. Tous vos projets sont en passe de se concrétiser. Capricorne, vous allez faire une rencontre qui pourrait bien pimenter votre quotidien. Votre cœur va battre la chamade. Verseau, vous avez du pain sur la planche, mais il en faut plus pour vous impressionner. Vous êtes prêt à relever des défis. Les poissons, pour terminer, vous avez toutes les cartes en main pour réussir aujourd'hui. Vous n'avez plus qu'à vous lancer avec tout ça. Belle journée, très bon dimanche.
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Besson. 1963, mise en service du téléphone rouge entre la Maison Blanche et le Kremlin. 1998, 15 alpinistes trouvent la mort dans le massif du Mont Blanc en 15 jours. 2003 à Paris, une rame de métro s'encastre dans le quai de la station Notre-Dame-de-Lorette et fait 24 blessés légers. La même année, décès de Charles Bronson, acteur américain. Les anniversaires célèbres, l'actrice Cameron Diaz, Jacques Tardy, auteur de bande dessinée français, Jean-Claude Killy, champion de ski français, Geneviève de Fontenay, née à Longwy en Meurthe-et-Moselle. Et voici le dicton du jour pour finir à la Saint-Fiacre, soleil ardent pour 8 jours encore, du beau temps. Excellente journée à tous.

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2: Bonjour à tous, l'horoscope de ce dimanche, on débute avec les béliers. Pas besoin de crier pour vous faire entendre, les béliers. Essayez de vous faire comprendre dans le calme. Taureau, vous êtes très présent pour vos proches, vous êtes toujours à leur écoute. Gémeaux, votre vie est pleine d'action ces derniers jours, vous n'avez pas le temps de vous ennuyer. Les cancers, vous mettez l'ambiance autour de vous, votre bonne humeur réveille votre entourage. Les lions, vous êtes souvent en retard. Cela commence à agacer votre entourage. Vierge, en ce dimanche, ce n'est pas en faisant la tête que vous gagnerez en popularité. Montrez-vous beaucoup plus souriant. Balance, du plaisir, de la légèreté et des rires. En ce dimanche, les balances, le programme de cette journée s'annonce exceptionnel. Scorpion, vous vous sentez bien dans votre corps. Vous prenez soin de vous actuellement, les scorpions. Sagittaire, la chance vous sourit. Tous vos projets sont en passe de se concrétiser. Capricorne, vous allez faire une rencontre qui pourrait bien pimenter votre quotidien. Votre cœur va battre la chamade. Verseau, vous avez du pain sur la planche, mais il en faut plus pour vous impressionner. Vous êtes prêt à relever des défis. Les poissons, pour terminer, vous avez toutes les cartes en main pour réussir aujourd'hui. Vous n'avez plus qu'à vous lancer avec tout ça. Belle journée, très bon dimanche.
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Bonjour à tous, nous sommes le 30 août, c'est la Saint-Fiacre, patron des jardiniers. Il naquit en Irlande et mourut vers 670 à Saint-Fiacre-en-Brie. Voici les événements marquants de ce 30 août 1925. Charlie Chaplin présente à Hollywood son film La rue est vers l'or. 1933, naissance de la compagnie d'aviation Air France, issue de la fusion de quatre compagnies. 1953, la française Jacqueline Auriol est la première femme à franchir le mur du son.

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2: Bonjour à tous, l'horoscope de ce dimanche, on débute avec les béliers. Pas besoin de crier pour vous faire entendre, les béliers. Essayez de vous faire comprendre dans le calme. Taureau, vous êtes très présent pour vos proches, vous êtes toujours à leur écoute. Gémeaux, votre vie est pleine d'action ces derniers jours, vous n'avez pas le temps de vous ennuyer. Les cancers, vous mettez l'ambiance autour de vous, votre bonne humeur réveille votre entourage. Les lions, vous êtes souvent en retard. Cela commence à agacer votre entourage. Vierge, en ce dimanche, ce n'est pas en faisant la tête que vous gagnerez en popularité. Montrez-vous beaucoup plus souriant. Balance, du plaisir, de la légèreté et des rires. En ce dimanche, les balances. Le programme de cette journée s'annonce exceptionnel. Scorpion, vous vous sentez bien dans votre corps. Vous prenez soin de vous actuellement, les scorpions. Sagittaire, la chance vous sourit. Tous vos projets sont en passe de se concrétiser. Capricorne, vous allez faire une rencontre qui pourrait bien pimenter votre quotidien. Votre cœur va battre la chamade. Verseau, vous avez du pain sur la planche, mais il en faut plus pour vous impressionner. Vous êtes prêt à relever des défis. Les poissons, pour terminer, vous avez toutes les cartes en main pour réussir aujourd'hui. Vous n'avez plus qu'à vous lancer avec tout ça. Belle journée, très bon dimanche.

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0: Bonjour à tous, nous sommes le 30 août, c'est la Saint-Fiacre, patron des jardiniers. Il naquit en Irlande et mourut vers 670 à Saint-Fiacre-en-Brie. Voici les événements marquants de ce 30 août 1925. Charlie Chaplin présente à Hollywood son film La rue est vers l'or. 1933, naissance de la compagnie d'aviation Air France, issue de la fusion de quatre compagnies. 1953, la française Jacqueline Auriol est la première femme à franchir le mur du son. 1963, mise en service du téléphone rouge entre la Maison Blanche et le Kremlin. 1998, 15 alpinistes trouvent la mort dans le massif du Mont Blanc en 15 jours. 2003, à Paris, une rame de métro s'encastre dans le quai de la station Notre-Dame-de-Lorette et fait 24 blessés légers. La même année, décès de Charles Bronson, acteur américain. Les anniversaires célèbres, l'actrice Cameron Diaz, Jacques Tardy, auteur de bande dessinée français, Jean-Claude Killy, champion de ski français, Geneviève de Fontenay, née à Longwy, en Meurthe-et-Moselle. Et voici le dicton du jour pour finir à la Saint-Fiacre, soleil ardent pour 8 jours encore, du beau temps. Excellente journée à tous.
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2: Et là, qui va là? Eh, inspecteur Gadget, go go Gadget au point. Par bien des aspects, cet inspecteur gauche et sympathique nous a marqué. C'est en 1983 que France 3 diffuse pour la première fois les aventures de cet homme à l'imperméable gris, plein de gadgets loufoques. Un objectif, arrêter le docteur Gang, qui nous rappelle étrangement le docteur No. Aidé en sous-marin par sa nièce Sophie et son chien Sino, Gadget arrivait toujours à ses fins sans jamais le faire exprès. Inspiré de l'inspecteur Clouseau, Gadget perdra après l'épisode pilote sa moustache et gagnera à chaque aventure de nouveaux gadgets. C'était

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1: Et là, qui va là? Eh, inspecteur Gadget, go go Gadget au point. Par bien des aspects, cet inspecteur gauche et sympathique nous a marqué. C'est en 1983 que France 3 diffuse pour la première fois les aventures de cet homme à l'imperméable gris, plein de gadgets loufoques. Un objectif, arrêter le docteur Gang, qui nous rappelle étrangement le docteur No. Aidé en sous-marin par sa nièce Sophie et son chien Kino, Gadget arrivait toujours à ses fins sans jamais le faire exprès. Inspiré de l'inspecteur Clouseau, Gadget perdra après l'épisode pilote sa moustache et gagnera à chaque aventure de nouveaux gadgets. C'était

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3: Vous écoutez le hit des auditeurs et le classement continue avec un moins 3 pour Shakira qui se retrouve 13e. On l'écoute dans un instant. D'abord, j'ai un double plus 5. Plus 5 pour K-pop Demon Hunters avec Free, 14e. Ça sera juste après Vita qui progresse aussi de 5 places avec Ça fait mal, numéro 15.
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2: Le hit des auditeurs, suite avec Taylor Swift qui arrive avec Elizabeth Taylor numéro 11. C'est 5 places de mieux par rapport à il y a 8 jours. Et 12e, c'est Bad Bunny qui perd une place cette semaine.
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4: Le hit des auditeurs, suite avec Alex Warren, Fever Dream. Il progresse de 5 places cette semaine. Ça ne bouge pas pour Bébé Rexha qui reste 9e. Mais d'abord, voici Taylor Swift avec Opalite. 10e cette semaine, elle progresse de 8 points.
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2: Le hit des auditeurs, on saura si tout à l'heure Bruno Mars est toujours numéro 1, ça arrive dans quelques minutes. D'abord il y a Gims avec Soleil qui perd 2 points, il est 6ème, et Zao et MC Solar comme Caroline, numéro 7, c'est une place de perdu.
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1: Le hit des auditeurs continue avec, dans un instant, Tame Impala qui progresse de 5 points, Miley Cyrus qui perd une place et This Is It Theodora qui chute de 3 points cette semaine avec Mélodrama. Ils sont 5e.
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1: Et c'est la fin de ce hit des auditeurs et c'est toujours Bruno Mars qui est numéro 1 et ce pour la 7e semaine consécutive. On écoute I Just Might dans un instant en tête de classement, mais d'abord voici le numéro 2. C'est Angèle et Justice avec What You Want qui progresse de 3 places. À la semaine prochaine pour un nouveau classement.
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1: Salut, bienvenue dans ce nouveau hit des auditeurs. Cette semaine, 5 entrées dans ce classement. Les deux premières arrivent tout de suite, Blaster Jax numéro 29 et RN Bois avec Elle voulait numéro 30.
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1: La suite du classement avec Naika dans un instant, One Track Mind qui progresse de 4 places, numéro 26. Et la troisième entrée de la semaine, elle est signée Vanessa Paradis avec Les Épines du Cœur et elle entre à la 27e place.
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2: La suite du hit des auditeurs avec une nouvelle entrée qui arrive dans un instant. Théodora qui entre à la 24e place avec Miss Kitoko. Mais d'abord voici Matt Pokora, ça ne bouge pas pour Quand même qui reste 25e.
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1: La suite du hit avec Justy, Turn the Light Off, ça ne bouge pas pour eux, ils sont 21e, mais d'abord une nouvelle entrée, c'est la 5e de la semaine, Christophe Maé avec La Lune numéro 22.
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2: Le hit des auditeurs, c'est vous qui faites le classement sur le hitdesauditeurs.com. On enchaîne avec Joe dans un instant qui perd 6 places. PLK qui en progresse de 3. Et puis Jennifer Lopez et David Guetta, Save Me Tonight. Numéro 20, c'est 9 places de mieux.
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2: La suite du hit des auditeurs avec deux places de perdu pour Auréa qui se retrouve 16e avec Soirée mondaine. Même chose pour Jack et Carla. La recette se retrouve 17e cette semaine.
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1: Vous écoutez le hit des auditeurs et le classement continue avec un moins 3 pour Shakira qui se retrouve 13e. On l'écoute dans un instant. D'abord, j'ai un double plus 5. Plus 5 pour K-pop Demon Hunters avec Free, 14e. Ça sera juste après Vita qui progresse aussi de 5 places avec Ça fait mal, numéro 15.
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2: Numéro 15.

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2: Le hit des auditeurs, suite avec Taylor Swift qui arrive avec Elizabeth Taylor numéro 11. C'est 5 places de mieux par rapport à il y a 8 jours. Et 12e, c'est Bad Bunny qui perd une place cette semaine.
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2: Le hit des auditeurs, suite avec Alex Warren, Fever Dream, et progresse de 5 places cette semaine. Ça ne bouge pas pour Bébé Rexha qui reste 9e, mais d'abord voici Taylor Swift avec Opalite, 10e cette semaine, elle progresse de 8 points.
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1: Le hit des auditeurs, on saura si tout à l'heure Bruno Mars est toujours numéro 1, ça arrive dans quelques minutes. D'abord il y a Gims avec Soleil qui perd 2 points, il est 6ème, et Zao et MC Solar comme Caroline, numéro 7, c'est une place de perdu.
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2: Le hit des auditeurs continue avec, dans un instant, Tame Impala qui progresse de 5 points, Miley Cyrus qui perd une place et This Is It Theodora qui chute de 3 points cette semaine avec Mélodrama. Ils sont 5e.
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2: Et c'est la fin de ce hit des auditeurs et c'est toujours Bruno Mars qui est numéro 1 et ce pour la 7e semaine consécutive. On écoute I Just Might dans un instant en tête de classement, mais d'abord voici le numéro 2. C'est Angèle et Justice avec What You Want qui progresse de 3 places. À la semaine prochaine pour un nouveau classement.
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